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1: Ça sera nuageux pour ce soir et cette nuit avec des vents du sud-ouest de 20 km/h et des rafales à 40 pour un minimum de 9. Demain lundi, de la pluie qui va débuter le matin de 5 à 10 mm est prévue avec des vents du sud-ouest de 20 km/h et des rafales à 40. Dans l'après-midi, on aura des vents du nord-est de 40 km/h et des rafales à 60 pour un maximum de 14 degrés. Et ça sera nuageux pour mardi avec 60 % de probabilité d'averse, maximum de 6 et de la pluie pour mercredi, maximum 9.

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3: Ça sera nuageux pour ce soir et cette nuit avec des vents du sud-ouest de 20 km/h et des rafales à 40 pour un minimum de 9. Demain lundi, de la pluie qui va débuter le matin de 5 à 10 mm est prévue avec des vents du sud-ouest de 20 km/h et des rafales à 40. Dans l'après-midi, on aura des vents du nord-est de 40 km/h et des rafales à 60 pour un maximum de 14 degrés. Et ça sera nuageux pour mardi avec 60 % de probabilité d'averse, maximum de 6 et de la pluie pour mercredi, maximum 9.

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1: Ça sera nuageux pour ce soir et cette nuit avec des vents du sud-ouest de 20 km/h et des rafales à 40 pour un minimum de 9. Demain lundi, de la pluie qui va débuter le matin de 5 à 10 mm est prévue avec des vents du sud-ouest de 20 km/h et des rafales à 40. Dans l'après-midi, on aura des vents du nord-est de 40 km/h et des rafales à 60 pour un maximum de 14 degrés. Et ça sera nuageux pour mardi avec 60 % de probabilité d'averse, maximum de 6 et de la pluie pour mercredi, maximum 9.

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1: De la pluie qui va débuter ce matin, 5 à 10 mm est prévu. On aura des vents du sud-ouest de 20 km/h et des rafales à 40. En après-midi, on aura des vents du nord-est de 40 km/h et des rafales à 60 pour un maximum de 14 degrés. Température à la baisse pour atteindre 6 en après-midi. Pour ce soir et cette nuit, des averses qui vont cesser en soirée. Ça sera partiellement nuageux par la suite avec des vents du nord-est de 20 km/h et des rafales à 40. Et ces vents devraient devenir légers vers minuit, minimum de plus 1 degré. Et pour mardi, ça sera nuageux avec 60 % de probabilité d'averse pour un maximum de 6 degrés.

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1: De la pluie qui va débuter ce matin, 5 à 10 mm est prévu. On aura des vents du sud-ouest de 20 km/h et des rafales à 40. En après-midi, on aura des vents du nord-est de 40 km/h et des rafales à 60 pour un maximum de 14 degrés. Température à la baisse pour atteindre 6 en après-midi. Pour ce soir et cette nuit, des averses qui vont cesser en soirée. Ça sera partiellement nuageux par la suite avec des vents du nord-est de 20 km/h et des rafales à 40. Et ces vents devraient devenir légers vers minuit, minimum de plus 1 degré. Et pour mardi, ça sera nuageux avec 60 % de probabilité d'averse pour un maximum de 6 degrés.

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1: De la pluie qui va débuter ce matin, 5 à 10 mm est prévu. On aura des vents du sud-ouest de 20 km/h et des rafales à 40. En après-midi, on aura des vents du nord-est de 40 km/h et des rafales à 60 pour un maximum de 14 degrés. Température à la baisse pour atteindre 6 en après-midi. Pour ce soir et cette nuit, des averses qui vont cesser en soirée. Ça sera partiellement nuageux par la suite avec des vents du nord-est de 20 km/h et des rafales à 40. Et ces vents devraient devenir légers vers minuit, minimum de plus 1 degré. Et pour mardi, ça sera nuageux avec 60 % de probabilité d'averse pour un maximum de 6 degrés.

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1: De la pluie qui va débuter ce matin, 5 à 10 mm est prévu. On aura des vents du sud-ouest de 20 km/h et des rafales à 40. En après-midi, on aura des vents du nord-est de 40 km/h et des rafales à 60 pour un maximum de 14 degrés. Température à la baisse pour atteindre 6 en après-midi. Pour ce soir et cette nuit, des averses qui vont cesser en soirée. Ça sera partiellement nuageux par la suite avec des vents du nord-est de 20 km/h et des rafales à 40. Et ces vents devraient devenir légers vers minuit, minimum de plus 1 degré. Et pour mardi, ça sera nuageux avec 60 % de probabilité d'averse pour un maximum de 6 degrés. 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
1: De la pluie qui va débuter ce matin, 5 à 10 mm est prévu. On aura des vents du sud-ouest de 20 km/h et des rafales à 40. En après-midi, on aura des vents du nord-est de 40 km/h et des rafales à 60 pour un maximum de 14 degrés. Température à la baisse pour atteindre 6 en après-midi. Pour ce soir et cette nuit, des averses qui vont cesser en soirée. Ça sera partiellement nuageux par la suite avec des vents du nord-est de 20 km/h et des rafales à 40. Et ces vents devraient devenir légers vers minuit, minimum de plus 1 degré. Et pour mardi, ça sera nuageux avec 60 % de probabilité d'averse pour un maximum de 6 degrés.

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2: De la pluie qui va débuter ce matin, 5 à 10 mm est prévu. On aura des vents du sud-ouest de 20 km/h et des rafales à 40. En après-midi, on aura des vents du nord-est de 40 km/h et des rafales à 60 pour un maximum de 14 degrés. Température à la baisse pour atteindre 6 en après-midi. Pour ce soir et cette nuit, des averses qui vont cesser en soirée. Ça sera partiellement nuageux par la suite avec des vents du nord-est de 20 km/h et des rafales à 40. Et ces vents devraient devenir légers vers minuit, minimum de plus 1 degré. Et pour mardi, ça sera nuageux avec 60 % de probabilité d'averse pour un maximum de 6 degrés.

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Ah, ça réveille ce matin. Ben oui, c'est l'émission Way Debout avec Céline Doiron. Bonne action de grâce à vous tous. Si vous êtes en congé, profitez-en. Si vous êtes au travail tout comme moi, eh bien, amusez-vous. On aura les éphémérides dans quelques instants. On va aller voir qu'est-ce qui s'est déjà passé là, au Nouveau-Brunswick et partout dans le monde en ce 12 octobre. On va également aller faire un retour dans le temps côté anglophone dans les années, si je regarde, 1980. Mais du côté francophone, on y va même faire une petite excursion dans les années 1960. Sur ça, je vous souhaite de passer un excellent lundi. Puis nous, on débute l'émission cette semaine avec 17:55.

Allons voir ce qui s'est passé au Nouveau-Brunswick en ce 12 octobre. On recule en l'année 1710. Lors du siège de Port-Royal, le gouverneur de l'Acadie, Daniel Daugé de Subercase, capitule face aux forces britanniques le 12 octobre 1710, marquant un tournant historique pour la région acadienne. Et en 1783, les premiers colons, notamment des loyalistes et des groupes d'associés, s'installent et reçoivent des lots de terrain à Beaver Harbor ainsi qu'à Penfield.

Toujours au Nouveau-Brunswick, en ce 12 octobre, en 1957, le Canadien Lester B. Pearson reçoit le prix Nobel de la paix. En 1967, Robert F. Kennedy est un invité d'honneur à l'Université du Nouveau-Brunswick, où il prononce un discours principal et reçoit un doctorat honoris causa en loi.

0: Maintenant, allons voir ce qui s'est passé dans le monde entier en ce 12 octobre en 539 avant Jésus-Christ. Prise de Babylone par Cyrus II, roi des Perses. Et en 1810, mariage du futur roi Louis I de Bavière avec la princesse Thérèse de Saxe. C'est à cette occasion que sera créée la première fête de la bière à Munich le 17 octobre suivant.
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Allons faire le tour de l'actualité. Voici ce que vous retrouverez dans l'Acadie Nouvelle ce matin. Un invité surprise dans une huître au Festival de Maisonnette. On va en parler là, cet avant-midi. Mark Carney, juge de l'accord entre les États-Unis et la Russie, nuit à la paix en Ukraine. Fraude envers des aînés, un homme de Moncton condamné aux États-Unis. Et collision mortelle, un homme de Shediac âgé de 47 ans perd la vie. Maintenant à Radio-Canada. Une dernière messe chargée d'émotions à la cathédrale Sacré-Cœur de Bathurst. L'église va fermer ses portes pour l'hiver et sera probablement démolie au printemps 2027. L'intelligence artificielle s'invite au Salon du livre de la péninsule acadienne. Les lecteurs sont pour le moment indifférents alors que les éditeurs sont sur leur garde. Sursis supplémentaire de 3 mois pour la coop des pêcheurs de la MEC. La coopérative aura jusqu'au 26 février pour trouver une solution à ses déboires. Toujours à Radio-Canada, séisme au Panama, des Canadiens se disent laissés à eux-mêmes. Ils dénoncent l'inaction du gouvernement fédéral pour rapatrier au pays. Comprendre traitement des eaux usées, on construit une cathédrale moderne que personne ne verra. Les cœurs transplantés s'adaptent à l'âge de leur hôte. La signature moléculaire d'un cœur greffé semble s'ajuster à l'âge du receveur. Et côté sport, la tradition du Canadien est devenue une saucisse gonflable. Ces promotions loufoques sont-elles nécessaires pour créer de l'ambiance au Centre Bell? C'est ce qu'a écrit Martin Leclerc. Donc voici le tour de l'actualité en ce matin 12 octobre.

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1: Aujourd'hui, on prévoit de la pluie qui va débuter ce matin. 5 à 10 mm de pluie est attendue, avec des vents du sud-ouest de 20 km/h et des rafales à 40. Mais en après-midi, on aura des vents du nord-est de 40 km/h et des rafales à 60. Maximum de 14 pour aujourd'hui et les températures seront à la baisse pour atteindre 6 degrés cet après-midi. Pour l'instant, on a 10 degrés à l'extérieur. Et pour ce soir et cette nuit, ces averses vont cesser ce soir. Ce sera généralement nuageux par la suite, avec des vents du nord-est de 30 km/h et des rafales à 50, mais ces vents devraient devenir légers au courant de la nuit pour un minimum de plus 1. Demain mardi, alternance de soleil et de nuages, mais ça va devenir nuageux en mi-journée, maximum de 7, et on aura de la pluie pour mercredi.

C'est maintenant le temps de faire une incursion, dans les années 1960, côté francophone. Et on va aller écouter nul autre que les Sultans qui vont nous chanter la pièce en fermant la porte.

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En way debout avec Céline Doiron en cette journée de l'Action de grâce. On va avoir des retours d'antan côté anglophone des années 90. Côté francophone, on va en avoir dans les années 90-80, puis on y va même jusqu'à les années 70. On va avoir bien du plaisir. Nous, on se réveille avec Laurent Jalbert qui nous chante la pièce « Jeter un sort » et je vous parle dans quelques instants de la découverte inusitée dans une huître à Maisonnette.

En fin de semaine avait lieu à Maisonnette le Festival des huîtres et bien entendu, il y avait le concours d'ouvreurs d'huîtres et quelque chose a été trouvé qui est rarement vu et c'est un poisson dans une huître qui a été trouvé. La découverte a tellement étonné l'organisation qu'elle a été soulignée bien entendu et l'huître avec le poisson a été laissée à disposition là, du public à l'avant-scène. Mais là, les gens se demandaient comment le poisson a-t-il pu entrer dans une huître. Mais là, heureusement, il y avait un ancien pêcheur d'huître qui était présent à Maisonnette. Il dit qu'il a vite apporté la réponse à l'auditoire et à nous également, si on se le demande. Il dit que c'est vraiment rare qu'il a vu peut-être ça en 3 et 5 fois. Il dit que ça arrive quand l'huître est morte et que la coquille commence à s'ouvrir. Il y a un poisson qui est encore minuscule qui entre dans l'huître et se nourrit des petites choses qui passent par l'ouverture. Et après ça, ben, il aime ça être là, mais il grossit. Il ne sort pas, donc il grossit et il reste pris dans la coquille de l'huître et puis il meurt. Donc, c'est pour le pourquoi. Comment est-ce que le poisson a fait pour entrer dans l'huître? Donc, puis ça a été retrouvé là. Si qu'on regarde, ça avait déjà arrivé, là, ils disent que même le Musée d'histoire naturelle de Londres conserve depuis 1886 une coquille d'huître qui contient également un poisson, mais enveloppé dans le nacre, parce que là, le poisson à Londres, lui, avait réussi à entrer dans la coquille quand l'huître était encore vivante. Et ça avait déclenché son système de défense, c'est là pourquoi. Mais là, ce poisson-là a été découvert comme ça à Maisonnette en fin de semaine. On peut voir les photos là, dans l'Acadie Nouvelle. Et ce qu'on regarde, qui sont les gagnants là, d'ouvreurs et d'ouvreuses d'huîtres? Eh bien, le record n'a pas été battu, mais Michèle Poirier est restée gagnante et incontestée avec 47 huîtres ouvertes en 3 minutes. Et Simon Cormier, lui, a remporté le titre cette année avec 59 mollusques.

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3: Il nous prévoit qu'on va avoir de la pluie qui va débuter ce matin, 5 à 10 mm, avec des vents du sud-ouest de 20 km/h et de rafale à 40. Mais en après-midi, les vents seront du nord-est de 40 km/h et de rafale à 60. Un maximum de 14, température à la baisse pour atteindre 6 en après-midi. Pour l'instant, on a 10 degrés en moyenne à l'extérieur. Et pour ce soir et cette nuit, ces averses vont cesser ce soir. Ça sera partiellement nuageux par la suite, avec des vents du nord-est de 30 km/h et de rafale à 50. Ces vents vont devenir léger au cours de la nuit pour un minimum de plus 1. Et ça sera des alternances de soleil et de nuages pour demain, mais ça va devenir nuageux en mi-journée, un maximum de 7 degrés.
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On vient d'entendre la nouveauté de Olivier Couture qui nous chantait « Je veux te voir grandir avec moi ». Maintenant, on va aller écouter, si vous avez écouté le palmarès francophone cette semaine, ce samedi, eh bien oui, on écoute la première position et c'est Classe Moyenne qui la détient pour une deuxième semaine consécutive avec sa pièce « Gracias ».

C'est maintenant le temps de faire un retour dans le temps, dans les années 1970 en musique. Et c'est Francis Cabrel qui nous ramène dans le temps avec « Je l'aime à mourir ».

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2: Juste avant les publicités, on a été dans les années 70 en musique, mais on continue à monter les décennies parce que là, on va aller dans les années 1980 avec Soldat Louis et juste par la suite, on sera dans les années 1990 avec Marjo.

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Khaled avec C'est la vie nous a réveillé là. Céline Doiron avec l'émission En Wait Debout en cette action de grâce en remplacement de Diane. Pourquoi on célèbre l'action de grâce? Je vous en parle dans quelques instants. D'où vient son origine, plutôt? Jean-Marc Couture, cet artiste acadien qu'on aime beaucoup, qui nous chante cette pièce qu'il a faite pour le film Bon Cop, Bad Cop 2. On écoute la pièce Hold On.

D'où vient l'origine de l'action de grâce, le Thanksgiving? Eh bien, ce qu'on regarde, ils disent que les peuples autochtones organisaient des festins et des cérémonies pour rendre grâce aux récoltes abondantes et à la survie après les rigueurs de l'hiver. Ces traditions incluaient des danses, des rituels pour honorer la nature et puis les bonnes récoltes. Mais lorsque les Européens débarquent sur le continent, ils importent leurs propres traditions là, à la moisson influencée par les coutumes paysannes européennes. C'est en 1578 que l'explorateur anglais Martin Frobisher célèbre ce que beaucoup considèrent comme la première action de grâce au Canada, au Nunavut, qu'il a été célébré avec son équipage, qui était en route, lui, vers la découverte du passage nord-ouest. C'est là ce qu'il rend grâce pour avoir survécu aux épreuves du voyage avec un repas de bœuf salé, de purée de pois et de gâteau sec. Fait là, il pense que ça serait le premier vraiment festin repas de l'Action de grâce. Et quelques décennies plus tard, le 14 novembre 1606, c'est Samuel de Champlain et les habitants de la Nouvelle-France qui organisent des festins sous l'ordre de Bontemps, qui est une société qui servait régulièrement des repas festifs là, pour renforcer la santé des colons et éviter, bien entendu, des épidémies comme le scorbut. Ils disent que le premier banquet a été tenu à Port-Royal, on s'entend, c'est en Nouvelle-Écosse, réunit des colons français et des Micmacs de la région et qui était composé de plats locaux tels que des courges et des canneberges. Ça, ça a été des découvertes grâce au peuple autochtone. Ils disent que ça prend plusieurs décennies avant que ce qui est souvent considéré comme le premier Thanksgiving américain, qui, eux, a été en 1621, c'est lors des récoltes des pèlerins du Plymouth au Massachusetts. Puis ça prend du temps là, à s'implanter, l'action de grâce. On peut voir là, que c'est célébré, ça fait des centaines et des centaines d'années. Ils disent que pour s'installer officiellement au Canada, il faut attendre en 1879 pour qu'elle soit enfin reconnue comme fête nationale. Elle était fixée au 6 novembre dans ce temps-là. Ils disent que c'était possible célébrer les récoltes, mais également d'autres événements, là, tels que les anniversaires de la monarchie britannique et tout. Mais c'est en 1957 que la fête trouve vraiment sa date définitive, qui est le deuxième lundi d'octobre. Ils disent c'est pour la fin des récoltes canadiennes. Aux États-Unis, eux, c'est la quatrième semaine de novembre parce que eux, les fins des récoltes duraient plus longtemps avant nous. Nos récoltes arrêtaient bien avant. Ils disent également que l'île du Prince-Édouard et que la Nouvelle-Écosse ne considèrent pas ce jour comme un jour férié. C'est beaucoup célébré aux États-Unis, quasiment plus que Noël aux États-Unis, Thanksgiving, mais pas au Canada. Au Canada, c'est un peu moins comme ça. Certaines familles, oui, d'autres, non. Ils disent que si on regarde dans le Canada, plusieurs gens profitent de cette grande fin de semaine pour aller au chalet, aller dans le bois ou faire plein d'autres activités. Mais on ne voit pas, des fois, c'est des rencontres comme ça familiales, mais pas nécessairement avec des gros repas. Donc voici d'où est venue l'action de grâce au Canada.

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On peut dire que dans les débuts des années 2000, un groupe québécois était très, très populaire. Je parle bien de Simple Plan. Et là, ils célèbrent leur 25e anniversaire de carrière musicale. Et là, ils vont décoller en tournée. Puis, ça va s'arrêter près d'ici, Halifax, mais encore plus près, à Moncton. Donc, si jamais vous voulez aller les voir, il faut dire que les billets sont en vente là, depuis le 9 octobre. Ils vont être sur le Centre Avenir. Ils disent aussi qu'également que Simple Plan va verser 1$ pour chaque billet vendu à sa fondation qui se consacre à aider les jeunes dans le besoin et à mettre en lumière le pouvoir de la musique comme moyen de trouver un sens dans la vie. Et justement, on va pouvoir entendre des grands succès, là, les gros titres de Simple Plan comme I'm Just a Kid, Welcome to My Life, Summer Paradise, Perfect et toutes ces chansons qui vont probablement nous rappeler beaucoup de souvenirs là, si vous étiez adolescent là, au début des années 2000. Et justement, on va aller faire un petit rappel de Simple Plan. On écoute justement un de ces grands succès, je vous ai nommé, on écoute Summer Paradise.

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3: Il nous prévoit qu'on va avoir de la pluie qui va débuter ce matin. 5 à 10 mm de pluie est prévu avec des vents du sud-ouest de 20 km/h avec des rafales à 40. Mais en après-midi, on aura des vents du nord-est de 40 km/h avec des rafales à 60. Il nous prévoit un maximum de 14 degrés pour aujourd'hui, mais les températures seront à la baisse pour atteindre 6 en après-midi. On a toujours 10 degrés en moyenne sur la péninsule acadienne. Et pour ce soir et cette nuit, c'est des averses qui vont cesser ce soir. Ça sera partiellement nuageux par la suite avec des vents du nord-est de 30 km/h et des rafales à 50. Ces vents devraient devenir légers au cours de la nuit pour un minimum de plus 1 degré. La nouveauté de l'artiste acadien Hubert Cormier qui nous chante est bonheur.

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On y va maintenant avec des chansons que vous pourrez retrouver dans le palmarès francophone cette semaine. On va entendre King Melrose qui, lui, détient la troisième position, mais il était en deuxième position la semaine passée. Et juste ensuite, on va entendre une chanson qui, elle, est aux projections, donc elle devrait faire son entrée dans le palmarès en fin de semaine. Le palmarès vous est présenté les samedis à l'émission Top Weekend dès 16h. Et ça sera Dan P avec Sarah qui va nous chanter Wake Me Up, mais juste avant King Melrose. Puis lui, en plus, King Melrose, deux chansons dans le palmarès francophone cette semaine.

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Eh bien oui, vous continuez cet avant-midi, cette matinée avec Céline Doiron. Je suis là également en remplacement de Monique Aubin pour l'émission « Ça fait du bien ». Les souhaits d'anniversaire seront là à 9h45. Vous pouvez toujours nous les envoyer par courriel à l'adresse radio@commercialcaro.ca. Et j'aurai également pour vous, dans les alentours de 9h20, votre horoscope. Et nous, on débute cette émission « Ça fait du bien ». Avec un artiste acadien, on écoute la nouveauté de Stéphane Comeau qui nous chante « La plus belle des saisons ».

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5: On y va avec l'horoscope aujourd'hui. On débute avec les Verseaux. Les Verseaux, vous vous emballez bien vite. Donnez-vous le temps de faire le point. En amour et en amitié, votre amoureux a ses idées, vous les vôtres. Soyez plus malin et dites comme lui. Demain, vous vous accorderez mieux. Les Verseaux, vous vous emballez bien vite. Ah non, c'est lui, on vient de dire les Verseaux, oui. On va aller avec les Capricornes maintenant. Vous êtes en grande forme, vous affichez une mine radieuse. En amour et en amitié, les amis sont très présents, mais il faudra aussi garder du temps de qualité pour votre amoureux. Vous ne le regretterez pas. Les Sagittaires, cela va plutôt bien. N'accordez pas trop d'importance aux commentaires négatifs. En amour et en amitié, dans votre foyer, vous vous oublierez tous vos soucis. Les gentillesses des vôtres vous toucheront beaucoup, les Sagittaires. Les Scorpions, votre confiance fait plaisir à voir. Tout semble vous réussir. Et en amour et en amitié, vous faites une différence pour ceux que vous côtoyez. Des moyens très tendres vous attendent dans les bras de l'être aimé. Les Balances, vous êtes articulé et logique. Cela vous aide à faire comprendre vos idées. En amour et en amitié, le ton monte souvent à la maison. Mettez le nez dehors. Vous avez besoin de changer d'air, les Balances, et ce sera plus plaisant demain. Les Vierges, vous voulez des résultats, vous mettez vos efforts où là ça compte. Et en amour et en amitié, misez sur votre relation de couple et préparez un dîner fin pour vous deux et la soirée sera grisante. Les Lions, vous vous laissez démonter par les difficultés. Où est passée votre assurance? En amour et en amitié, vos intimes ont leur occupation, les locations, et c'est l'occasion de vous accorder une soirée cocooning, les Lions, ou de faire tout simplement ce qu'il vous plaît. Les Cancers, votre intellect est aiguisé, vos réactions sont vives et précises. En amour et en amitié, vous avez énormément de charme et vous le savez, et vous aurez des moments exquis en amour, les Cancers. Les Gémeaux, on perçoit un brin de confusion en ce moment. Ce sera bon de faire la part des choses. En amour et en amitié, votre amour est accroché à son portable. Profitez-en pour réseauter ou pour vous la couler douce, les Gémeaux. Les Taureaux, vous voyez à long terme. Votre patience est la clé de votre succès. En amour et en amitié, l'être cher et les enfants demandent l'impossible. Un peu de fermeté s'impose et un ami sera de bons conseils pour vous, les Taureaux. Les Béliers, vous en faites trop et vous dépassez vos limites. Donnez-vous le temps de décompresser. En amour et en amitié, vous êtes ardent en amour, les Béliers, et vos attentions vont enchanter votre douce moitié. Et on termine l'horoscope avec les Poissons. Aujourd'hui, vous prenez la vie du bon côté. Vous avez un moral d'enfer et votre vitalité est surprenante. En amour et en amitié, famille et intime sont aux petits soins pour vous. Et côté cœur, les Poissons, la passion sera au rendez-vous.

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3: Elle n'est pas encore débutée, mais nous prévoit qu'on va avoir de la pluie ce matin. 5 à 10 mm de pluie est prévue. On aura des vents du sud-ouest également de 20 km/h et de rafales à 40. Mais en après-midi, ils vont tourner du nord-est de 40 km/h et de rafales à 60. Un maximum de 14. On a atteint le 11 degrés présentement à l'extérieur. Et les températures seront à la baisse pour atteindre 6 degrés en après-midi. Ces averses vont cesser ce soir et ça sera partiellement nuageux par la suite. Des vents du nord-est qui seront toujours présents avec des rafales même jusqu'à 50 km/h. Mais ça devrait devenir léger au courant de la nuit, minimum de plus 1. Et ça sera des alternances de soleil et de nuages pour mardi parce qu'on va en profiter parce que après ça, même si je regarde à plus long terme, que ce soit mercredi, jeudi, vendredi, samedi, on aura beaucoup de pluie, ça va rester nuageux. Dimanche, on pourrait peut-être revoir le soleil. Donc, on n'en voit pas beaucoup, on va profiter le petit peu qu'on voit.

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1: Eh bien oui, c'est maintenant le temps des souhaits d'anniversaire. Si vous voulez souhaiter bonne fête à une personne près de vous en ce 12 octobre, mes lignes sont ouvertes au 506-336-9797. Donc, on y va avec les souhaits d'anniversaire. Bonjour!
2: Oui, moi, ça serait pour souhaiter bonne fête à mon frère, à Eugène Savoie de Saint-Simon. C'est de la part de ses frères et ses sœurs, là, de toute la famille Savoie. Puis de sa tante Mina de Caraquette, Émilina Poirier, puis de sa morienne, Thérèse Savoie de Rimouski. Puis qui passe une très belle journée aujourd'hui.
1: Parfait. Bonne journée à vous.
2: Ben, merci à toi aussi.
1: Merci. Bye-bye. Ici, on aimerait souhaiter bonne fête pour hier, le 11 octobre, à Mme Deliska Bélanger des résidences Bel Accueil. Passez une belle journée, c'est de la part de la direction, du personnel et des résidents. Les souhaits d'anniversaire, bonjour!
3: Oui, bonjour, je voudrais souhaiter une bonne fête à notre fille, Sylvie Fournier, de par la France. C'est de la part de sa mère, son père, son frère Daniel. Bien, on lui souhaite une belle journée pour qu'on soir à soir.
1: Parfait, bonne journée à vous!
3: OK, bonjour!
1: Bye-bye! On voudrait souhaiter une belle journée à Serge Saint-Pierre de la région de Tillerode qui a célébré son anniversaire hier le 11 octobre. C'est de la part de Anne-Marie Le Breton et de Tooney. Les souhaits d'anniversaire, bonjour!
4: Bonjour, ça serait pour souhaiter bonne fête à mon frère Eugène Savoie aujourd'hui, de la part de sa sœur Jeanne d'Arc et les jumeaux.
1: Parfait, bonne journée Jeanne d'Arc!
4: Ben, merci à toi aussi!
1: Merci, bye-bye!
4: Bye!
1: Les souhaits d'anniversaire, bonjour!
5: Je voudrais souhaiter bonne fête à mon neveu que j'aime beaucoup, Eugène Savoie de Saint-Simon. On l'a toujours aimé depuis qu'il est tout petit, puis il est beau à part de ça. Ça fait que je lui souhaite une bonne journée, puis de sa moraine Thérèse à Rimouski, puis sa tante Claire à Ontario, puis sa tante Émilina Poirier de Caraquette qui l'aime beaucoup, puis qui passe une belle journée, puis je vais le voir en fin de semaine.
1: Parfait. Bonne journée à vous.
5: OK. Bye-bye.
1: Bye-bye. Ici, on aimerait souhaiter bonne fête à ma sœur Gisèle Leclerc de Boisbriand, Québec. Passe une belle journée et laisse-toi gâter de ton frère et ta belle-sœur Jean-Paul et Sylvie Leclerc. Les souhaits d'anniversaire, bonjour.
6: Oui, c'est pour souhaiter bonne fête à Mme Ella Saunier Robichaud de Valcomont qui fait sa fête aujourd'hui. Bonne fête. Et là, passe une très belle journée. Je t'aime. Lorino.
1: Parfait. Bonne journée. Les souhaits d'anniversaire. Bonjour.
7: Oui, on voudrait souhaiter bonne fête en retard. C'était le 10 octobre à Imelda Haché de Nicoac, ma cousine. Et puis, bonne fête le 10 octobre aussi à Roméo Benoît de Rivière-du-Portage. Puis pour demain, à ma nièce Huguette Douaron de Brainville. De la part de Armand et Livino Douaron de Rivière-Partage, que pour ensuite une belle journée.
1: Parfait, bonne journée à vous.
7: Merci, bye-bye.
1: Bye-bye. Les souhaits d'anniversaire, bonjour.
8: Oui, bonjour. C'était pour souhaiter bonne fête à Alcim Chiasson. Il passe une très, très belle journée de la part de Bernard Vadrienne.
1: Parfait, bonne journée à vous.
8: OK, merci.
1: Bye-bye. On continue toujours avec les souhaits d'anniversaire, bonjour.
9: Oui, je peux souhaiter bon anniversaire à Jean-Yves Bienou et Florida de Adowin. 36 ans aujourd'hui de la part de Gilles Apartidon et Stéphane, la famille Maigra et Benoît.
1: Parfait, bonne journée.
9: Bonne journée.
1: Bye-bye. Les souhaits d'anniversaire, bonjour.
10: Oui, je voudrais souhaiter bonne fête à Monica Thibodeau de Saint-Sauveur de la part de Thomas Pilorido.
1: Parfait, bonne journée à vous.
10: Merci,
1: bye-bye.
10: Bonne journée.
1: Les souhaits d'anniversaire, bonjour.
11: Oui, allô? Ça serait pour souhaiter bonne fête à Rosalie Savoie de Rivière-du-Portage pour aujourd'hui. Puis ça vient de la part d'Alexis Kenney qui l'aime beaucoup. Bonne journée.
1: Parfait, bonne journée à vous.
11: OK, bye-bye.
1: Les souhaits d'anniversaire, bonjour.
12: Bonjour. Je voulais souhaiter bonne fête à mon beau-frère Francis Comeau, de chez son fils qui a fêté sa fête hier, qui passe une très belle journée aujourd'hui pareil, de sa belle-sœur Lucie.
1: Mieux vaut tard que jamais.
12: C'est juste ça.
1: Bonne journée.
12: À toi aussi.
1: Bye-bye. Les souhaits d'anniversaire, bonjour.
13: Oui, gardez-vous. Je souhaite bonne fête à Michel Robichaud de la part de Renard Como et son père, Élie Barrault-Bouchaud, il y a eu 51 ans hier, dimanche, le 11 octobre.
1: Parfait, bye. Bonne journée, bye-bye. Les souhaits d'anniversaire, bonjour.
14: Oui, bien, c'est bonne fête à Suzanne, les clercs de Montréal, ça porte un loin au métro.
1: Parfait. Bye bye. C'est tout pour les souhaits d'anniversaire pour aujourd'hui. Si c'est votre anniversaire aujourd'hui, en ce 12 octobre, toute l'équipe de CKRO vous souhaite de passer une excellente journée.

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0: Dans quelques instants, soit dans les alentours de 10h40, j'aurai pour vous le libre-échange. Vous avez encore le temps de nous envoyer vos articles à vendre, à donner ou à échanger par courriel à l'adresse radio@commercialcro.ca et je ferai seulement la lecture de vos objets. J'aurai également pour vous quelques suggestions pour l'heure du lunch à la chronique Bon Appétit. Et vous écoutez toujours l'émission Ça fait du bien avec Céline Doiron. On y va maintenant avec l'artiste acadienne Josiane avec sa pièce Last in Line.
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1: On y va maintenant avec la nouveauté de Erwin Blais qui nous chante sa nouvelle pièce, Les cheveux longs.

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L'Association coopérative des pêcheurs de l'île obtient 3 mois de plus pour tenter de sortir la tête de l'eau. La restructuration et la vente des actifs sont toujours sur la table. Il faut dire que cette organisation de la MEC s'est mise à l'abri de ses créanciers en août dernier et tourne au ralenti depuis. Et des mesures de dernier recours qui s'expliquent par le fait qu'elle croule sous les dettes et qu'elle est insolvable. La coop, on se rappelle que la coop emploie jusqu'à 360 travailleurs saisonniers lorsque l'usine de transformation de homards et de crabes tourne à plein régime. Vendredi, son avocat Basile Chiasson a comparu une fois de plus en cour du banc du roi à Saint-Jean afin de demander plus de temps et le juge a accepté de protéger la coopérative de ses créanciers jusqu'au 26 février. D'ici là, les institutions et les pêcheurs à qui elle doit des millions de dollars ne pourront pas saisir ses actifs. D'ici la mi-janvier, 2 processus vont se poursuivre en parallèle pour tenter de sauver les meubles. L'objectif ultime là, est de maintenir les emplois dans la communauté et les efforts vont se poursuivre à l'interne pour essayer de restructurer la coopérative et éviter la vente de ses actifs. Il devra présenter son plan au plus tard le 14 janvier 2027 et pendant ce temps, un processus de sollicitation de vente ou d'investissement va être lancé. Les personnes et les entreprises qui souhaitent acheter l'usine auront jusqu'au 14 janvier pour faire une offre. Basile Chiasson explique que la restructuration est l'option que préfèrent les dirigeants de la coopérative, mais qu'ils se résigneront à vendre l'usine s'ils n'ont pas d'autre choix.

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4: Il nous prévoit aujourd'hui de 5 à 10 mm de pluie avec des vents du sud-ouest de 20 km/h avec des rafales à 40. Et en après-midi, ces vents vont se tourner du nord-est de 40 km/h avec des rafales jusqu'à 60 en mi-journée. Un maximum de 14 degrés, température à la baisse pour atteindre 6 en après-midi. Pour l'instant, on a toujours 12 degrés à l'extérieur. Et cette pluie va cesser ce soir. Ça sera partiellement nuageux par la suite. Des vents du nord-est qui seront toujours présents, mais qui devraient devenir légers au courant de la nuit, minimum de plus 1. Mardi, ça sera des alternances de soleil et de nuages, mais déjà là, en après-midi, ça va devenir nuageux, un maximum de 7. Puis comme je vous dis, le petit peu de soleil qu'on va voir cette semaine, on va en profiter parce que si je regarde à plus long terme, mercredi, c'est de la pluie, jeudi, nuageux, vendredi également nuageux, de la pluie pour samedi, et on devrait juste voir le soleil après ça pour le dimanche. Donc, on va profiter. Nous, on écoute Claude Béjean qui nous chante « Bleu nuit ».

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2: Je fais maintenant la lecture de nos articles ici. Eh bien, on a à vendre articles de cuisine, meubles et décorations de Noël au 506-888-0877. Si vous avez des articles à vendre, à donner ou à échanger, vous pourrez téléphoner dès demain à notre secrétaire. Elle pourra l'inclure dans le libre-échange pour demain matin.

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1: À la capsule Bon Appétit aujourd'hui, le bistrot du campus Maison Lawrence à Chipagan, eh bien, c'est fermé aujourd'hui en ce jour de l'Action de grâce. Resto Poissonnerie du Cric à Pocmouche, crevettes panées avec salade de choux, patates pilées ou frites servies avec soupe ou dessert, thé ou café. 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Au Frito Express à Leach, c'est maintenant fermé les lundis au magasin chez Barnard Marché Ami. Le restaurant est fermé les lundis. Restaurant L'Oriental est également fermé le lundi, mais également le mardi. Il est ouvert du mercredi au dimanche. Vous pouvez manger sur place ou même pour emporter. Il y a des spéciales du midi, des assiettes combo qui sont offertes sur semaine de 11h à 14h au 726-9000. Pour faire savoir vos spéciaux du midi, profitez de la capsule Bon Appétit qui est disponible pour vous à moindre coût. Informez-vous au 506-336-9706 du lundi au vendredi entre 9h et 17h et prenez note que nous sommes fermés sur l'heure du midi ou envoyez un courriel à Gisèle à commercial.ca.

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Il me reste une belle heure à passer avec vous, Céline Doiron, pour l'émission Ça fait du bien. Bonne action de grâce à vous tous. On s'enligne vers l'heure du lunch. J'aurai pour vous à 11h20 la chronique Bon Appétit. On va parler de hockey également. Et la prochaine chanson, ben, je la dédie à vous. Des fois, les lundis, surtout quand c'est nuageux, c'est un peu plus difficile d'entrer dans la journée. Des fois, on perd un peu d'énergie. Mais peut-être qu'il y en a qui l'ont pris ce matin. Du coffee, du café. Puis c'est ça que Fuseau nous chante ce matin.

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1: 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Au marché régional de Caraquet, le samedi 17 octobre, atelier de décoration d'une mini-citrouille de 10h à midi avec l'artiste Angèle Roy-Zarat, matériel fourni, activité gratuite sans réservation, maximum de 25 participants. 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
3: Ah, c'est devenu foncé à l'extérieur. La pluie est débutée. C'est ça qu'Environnement Canada nous prévoyait aujourd'hui. De 5 à 10 mm de pluie avec des vents du sud-ouest de 20 km/h et des rafales à 40. Mais en après-midi, ces vents vont se tourner du nord-est à 40 km/h avec des rafales à 60 pour un maximum de 14. Là, on a descendu, on a 9 degrés à l'extérieur. Et justement, il nous prévoit que les températures seront à la baisse pour atteindre 6 degrés cet après-midi. Pour ce soir et cette nuit, c'est des averses qui vont cesser ce soir. Ça sera partiellement nuageux par la suite. Des vents du nord-est qui seront toujours présents, mais qui devraient devenir légers pour un minimum de plus 1. Et pour mardi, alternance de soleil et de nuages, mais ça va devenir nuageux en mi-journée, maximum de 7. Et je vous dirais que ça va rester nuageux et de la pluie pour le restant de la semaine. La nouveauté de Bruno Mars. Et ensuite, on va entendre Madonna avec sa pièce Dansteria qu'on peut retrouver dans le palmarès anglophone.

Madonna avec Dansteria. On parle maintenant de hockey. Alexander Ovechkin a compté son premier but de la saison qui donne quand même son 930e but en carrière. Mais les Capitals de Washington ont quand même perdu 5-3 face au Kraken de Seattle hier. Si qu'on regarde les Flyers également là, à Philadelphie, les Flyers ont subi, eux, un septième revers de suite en s'inclinant 4-1 face aux Hurricanes de la Caroline. C'est tout le contraire pour les Hurricanes qui, eux, après avoir amorcé la saison avec 2 défaites, ont remporté une 5e victoire consécutive. Les Capitals seront de retour en action mardi contre les Hurricanes de la Caroline et le Kraken affrontera les Flyers de Philadelphie le même jour.

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2: 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C'est déjà tout pour moi pour aujourd'hui. Céline Doiron qui vous accompagnait depuis 6 heures ce matin. Je vous souhaite de passer une excellente journée en cette action de grâce. Nathalie, ça mène dans quelques instants. Pour le reste, pour passer l'après-midi avec vous. Je vous laisse avec une pièce qu'on retrouve dans le palmarès francophone. C'est Staz qui nous chante leur pièce « Tout ce qu'il faut ».

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4: Midi, une minute, vous vous rendez compte aujourd'hui, il n'y a pas de nouvelles puisque c'est le congé de l'Action de grâce. Bon congé à tous les employés de CKRO, nos journalistes aussi. Alors, c'est Nathalie avec vous jusqu'à 18h. Et puis, on va prendre aussi congé des concours habituels, mais on aura quand même les petites chroniques ici et là. Bien sûr, il y aura de la musique, c'est certain. Et on va commencer ça avec un artiste d'ici, Tommy Bolger, et sa nouveauté, Pauline.

Il y a des collectionneurs qui sont prêts à payer beaucoup d'argent pour obtenir des objets, des chandails de hockey avec une signature, par exemple, des cartes de hockey, on l'a vu récemment. Mais là, ce que je vous parle de, c'est le sabre laser de Darth Vader qui a été mis aux enchères et ça se passe en juillet dernier. Donc, c'est un sabre laser avec la main coupée de Luke Skywalker, tiré du film L'Empire contre-attaque, ou en anglais The Empire Strikes Back. Ça s'est vendu pour, écoutez bien, 3,75 millions de dollars américains, qui fait en dollars canadiens près de 5,34 millions. C'est le prix le plus élevé jamais atteint pour un accessoire utilisé dans un film de la saga Star Wars, selon la maison de vente aux enchères. Désormais, il est possible d'acheter le sabre qui a causé cette blessure. Mais quand on y pense, là, il faut avoir un méchant portefeuille pour être capable de jeter comme ça, là, acheter. Je dis jeter, non. On va dire qu'il a acheté un sabre. Pour nous, c'est 5 millions et quelques. Pour des gens, c'est comme peut-être leur petit change, tout ça. Là. Mais bon, faut collectionner, faut vouloir vraiment... j'imagine quand on a une collection, on n'achète pas juste une affaire. Puis peut-être c'est pour revendre puis faire de l'argent parce qu'il y a quelqu'un qui a plus d'argent qui est prêt à débourser encore plus, peut-être dans 5 ans, dans 10 ans. Quand même, hein? Il y a des dépenses qu'on ne comprend pas toujours.

C'était la chanson « Parle-moi » de Steven. Et Steven, ne demandez-moi pas lequel est lequel. Il y en a un qui s'écrit avec deux E à Steven, avec E à la fin, deux E, puis l'autre un E. Midi 22, j'espère que votre dîner se passe bien. Et si vous êtes sur la route, faudrait être prudent. Ça peut être mouillé à certains endroits. Des fois, il y a des flaques d'eau, hein. Faut ralentir. Mais je vous souhaite un bon lundi de congé pour plusieurs. J'espère que peut-être c'est une journée de ménage pour certains. Il y en a qui disent « Ah, oh, ben j'ai négligé ma maison. » Ben, des

0: faut faire du ménage, ça fait du bien. Ça fait du bien à tout le monde, puis à la maison surtout. Et puis, ben, ce qui s'en vient, souvenir rétro des années 60 avec Solomon Burke, avec Cry to Me et Raindrops Keep Falling on My Head de B.J. Thomas, après la pause publicitaire.
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3: Eh bien, c'est un temps tristounet, oui. Aujourd'hui, ce sera des averses, hauteur prévue de 5 à 10 mm. On pourrait avoir des vents qui pourraient aller jusqu'à 60 km/h cet après-midi, maximum de 14. Les températures à la baisse pour atteindre 6 cet après-midi. Ce soir, cette nuit, des averses cessant ce soir. Partiellement nuageux par la suite, des vents du nord-est de 30 km/h avec rafale à 50, devenant léger au cours de la nuit, minimum zéro. Demain mardi, alternance soleil-nuage, devenant nuageux en mi-journée, de la pluie dans la nuit de mardi. Par contre, maximum de 7 pour demain, de la pluie dans la nuit de mardi, minimum plus 3, et mercredi, de la pluie également, maximum de 9. On dirait que les nuages et la pluie vont nous accompagner pendant toute la semaine. Il y a des semaines comme ça. C'est l'automne. Ben oui, c'est comme ça. On poursuit en musique avec son real. J'ai de la misère avec certains noms aujourd'hui. Peace of Mind, c'est une nouveauté.

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3: Midi 40, et si vous êtes des adeptes de réseaux sociaux et de TikTok et toutes ces plateformes où on diffuse des vidéos, il y en a une qui est virale en ce moment, c'est la vidéo de Paul Arcand. Paul Arcand, animateur radio, télé, très connu au Québec, et qui est au spectacle de Céline Dion à Paris. Et ce qui est quand même frappant, c'est que la foule est en délire. Là. Le monde est debout, ça chante, c'est le party, tout, tu sais... Je veux dire, on ne peut pas aller voir Céline Dion, puis juste. Mais lui, oui, il est juste là. Aucune émotion. Vraiment, comme un gars qui, tu sais, ça va-tu finir bientôt? J'ai hâte de m'en aller, je ne sais pas quoi je fais ici. C'est ce genre de regard-là. Donc, beaucoup de gens ont partagé cette vidéo-là. Et c'était pendant la chanson de Power of Love. C'est sûr, c'est une balade. Mais le gars qui est juste comme à côté ou en arrière, lui, il semble vivre le plus beau moment de sa vie. Il chante, il est ému. Le gars, c'est juste wow. Puis il y a Paul Arcand qui est devant. Puis il est juste comme OK. Ah, arrive-tu fini? Ah. Parlant de Céline Dion, voici une chanson d'elle anglophone, River Deep, Mountain High.

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Kingdom Street et Desperado, midi 51. Mais il y a le tournage de Occupation Double là, qui est interrompu. Hein. Ça s'appelait Occupation Double, Tentation au Soleil. Ça allait bien jusqu'à ce qu'il y a eu des séismes au Panama. Donc, l'animatrice Marie-Pierre Morin et tous les candidats doivent rentrer au Québec sous peu, ont annoncé Production J et Bell Media dimanche. Vendredi, il y a eu 2 tremblements de terre de magnitude 7,7 et de 6,6. Ça a frappé le pays. Ça a causé des dommages matériels et des évacuations, bien sûr. Plus d'une centaine de répliques ont également été enregistrées et l'état d'urgence a été déclaré. Heureusement, tous les candidats, les membres de l'équipe, de la production sont sains et saufs. Et tout le monde va rentrer au pays et on dit que la production évalue maintenant les options pour la suite de l'émission. Bonne nouvelle pour les fans, la diffusion de la saison régulière d'Occupation Double Panama se poursuit comme prévu. Et cette interruption survient quelques semaines après un autre incident de sécurité alors que des individus armés s'étaient introduits dans la maison des gars, on s'en souvient. Donc, beaucoup de branle-bas de combat pour cette émission-là. Quand on va... À l'extérieur, on peut vivre toutes sortes de choses comme des séismes, par exemple. Donc, c'est dommage, mais on verra bien qu'est-ce qui va suivre de tout ça. Voici.

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Bienvenue à l'émission Monte le son. Nathalie Brideau avec vous. Je serai là jusqu'à 18h. Bien sûr, jour de congé ici. Nos bureaux sont fermés. Nos animatrices habituelles aussi sont congés. Les journalistes, tout le monde, bref. Hein? C'est ça. L'action de grâce, on prend le temps de remercier le ciel, peu importe qui vous voulez. Parfois, ça peut être pour la santé ou d'être tout simplement encore en vie, d'avoir de quoi se nourrir, un logement, d'avoir des gens près de nous. Hein? Un grand merci à la vie pour tout ça. 13h04 et la première demi-heure de l'émission Monte le son, c'est le segment Acadie Express, donc une demi-heure de musique acadienne. J'aurai aussi dans quelques minutes le mot acadien du jour, alors ça vaut la peine de rester à l'écoute. On part ça avec Denis Richard, hein, le regretté, avec sa version à lui de Cap enragé.

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1: Au club Bel Âge de Caraquette, bingo des filles d'Isabelle tous les lundis à 18h30 et porte ouvre à 16h30. Au club L'Âge d'or 50+ de Bas-Caraquette tous les mercredis, partie de cartes de votre choix à 13h suivi par un souper à 16h30. Au club L'Âge d'or d'Évangeline, tournoi de dames de pique tous les mercredis à 18h30, inscription de 17 à 18h. Pour info, 727-58-86 ou le 727-45-04. Les assemblées des alcooliques anonymes, groupe Norval, tous les lundis à 20h au sous-sol du presbytère de Caraquette et un jour à la fois, tous les mardis à 20h au Chevalier de Colomb de Pont-Landry. À la bibliothèque publique Laval-Goupy de Chipogan, les mardis après-midi de 13h30 à 15h, club de tricot continue. Apportez votre matériel pour info 336-3920. Les programmes, leur programme des repas chauds du Centre de bénévolat de la péninsule acadienne est à la recherche de bénévoles afin d'assurer la livraison pour les régions suivantes, Sainte-Marie-Saint-Raphaël, Cap-Bateau et Pigeon Hill. Pour info, Marie-Michel Mallet au 395-9813. Café rencontre des flambistes tous les lundis à 18h30 au local d'Inkerman. Et on termine avec un bingo 50-50 ce lundi 12 octobre à 18h30 au sous-sol de l'église de Shaila au profit de la paroisse.

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0: Une chanson que j'aime beaucoup de Hurt Leblanc, ma chérie d'amour, je pouvais pas passer à côté, non, fallait que je la fasse jouer, 13h24. Et là, on est rendu à parler du mot acadien du jour, et aujourd'hui, j'ai choisi le mot « Barbie ». J'ai pas dit « Barbie ». Barbie dans le sens B-O-R-B-I-S, qui, comme si je disais « As-tu vu les belles Barbie qu'il y avait au village acadien cet été? » Barbie, c'est brebis, oui, des brebis, mais on déforme un petit peu la prononciation. Donc, c'est encore courant, on dit, chez les éleveurs, une belle Barbie pour brebis.
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4: Bien, aujourd'hui, ce sera de la pluie, hein? Hauteur prévue de 5 à 10 mm, des vents qui pourraient atteindre jusqu'à 60 km/h, des vents du nord-est, et un maximum de 14. Ce soir, cette nuit, des averses qui devraient cesser en soirée, ce sera nuageux par la suite, des vents du nord-est de 30 km/h, rafales à 50, devenant légers au cours de la nuit, minimum de 0. Et demain mardi, alternance soleil-nuage, devenant nuageux en mi-journée, maximum de 7. Et dans la nuit de mardi, de la pluie, minimum plus 3. Et de la pluie également mercredi, maximum de 9. Ici, à Pocmouche, il fait 5 degrés, si je ne me trompe pas. Ouais, c'est pas tellement chaud, ça, 5 degrés. Hein. Faut commencer à s'habiller. Puis, la pluie est toujours présente. Alors, c'est peut-être une journée pour relaxer. Pourquoi pas?

Je fais de mon mieux. Est-ce que c'est le cas? Est-ce que vous faites de votre mieux? Des fois, on pense qu'on fait de notre mieux, mais peut-être qu'on peut encore faire mieux. Puis il y en a d'autres qui se stressent toujours. Est-ce que j'ai fait assez ce que j'en ai? Tu sais, quand on étudie, par exemple, est-ce que j'ai étudié assez? Est-ce que j'ai mis assez de temps dans mes études, dans mon travail? Quand on prépare quelque chose, ça peut être... on prépare une fête, est-ce que j'en ai fait assez? Est-ce que j'en fais trop ou pas assez? Bien, des fois, on se pose peut-être trop de questions. 13h36, on écoutait Ariane Brunet qui chantait « Je fais de mon mieux » et ça continue avec « Fly Out » de G-S-E-E. Il y a des nouveaux noms là, d'artistes qui me rendent la vie un petit peu difficile, comme celui-là, G-S-E-E. G, oui.

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Mais aujourd'hui, l'action de grâce, peut-être que vous êtes en train de préparer votre souper. Hein. Il y a comme une tradition qu'on devrait servir de la dinde. Donc, est-ce qu'elle est au four? Est-ce que les patates sont épluchées? Est-ce que la sauce mijote sur la cuisinière? Est-ce que c'est le cas? Avec le prix de l'épicerie, peut-être que vous avez opté pour autre chose que la dinde. Si vous n'avez pas eu la chance d'attraper une dinde en spécial, ça a été peut-être autre chose. Moi, ça a été hier. Hier, j'ai reçu ma mère et devinez quoi? On a mangé du steak sur le barbecue. Il faisait beau, c'était du beau temps pour ça. Alors, pas de dinde chez nous cette fois-ci. Ça ne sera que partie remise. La dinde, c'est pas moi qui la cuisine habituellement. Parce qu'au fond, là, on n'a pas besoin d'avoir un gros repas. Vous savez, ce qui est important, c'est de se rassembler et d'être reconnaissant pour les petits moments qu'on peut passer en famille. Parce que des fois, une année plus tard, il y a peut-être des gens qui ne sont plus autour de la table. Donc, il faut profiter du moment présent et des gens qui sont là. Et vous, comment allez-vous profiter de ce repas aujourd'hui, de l'action de grâce?

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14h03, vous êtes toujours à l'émission Monte le son, Nathalie Bridau, qui est là avec vous, je serai là jusqu'à 18h. Eh bien, on a parti ça avec Wilfred. Et la prochaine chanson, c'est la chanson dédiée. Et à qui on la dédie? À toutes ces personnes qui aujourd'hui ont dû rentrer travailler parce qu'ils ont des emplois vraiment nécessaires. Hein? On pense aux gens qui travaillent dans les foyers de soins, à l'hôpital, les ambulanciers, ambulancières, pompiers aussi. Il y a les gens qui sont dans les dépanneurs, les stations-service, les pharmacies. Il y a quand même des boutiques, des magasins ouverts. Donc, on salue toutes ces personnes qui ont dû se lever et rentrer travailler. Donc, je vous fais entendre la chanson « Merci à toi » d'Amélie Veille.

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Jerry Garreau, jouez pour le plaisir et moi, ça me fait plaisir d'être avec vous et je vous remercie de syntoniser CKRO aujourd'hui. Et je vous souhaite la plus belle des journées. C'est un lundi, c'est sûr, un peu pluvieux. Ça va être comme ça un peu tout au long de la semaine. J'aurai les prévisions du temps à la demi de l'heure. Mais on continue côté country avec Lex Rose et Astro.

Il y a le libre-échange qui s'en vient dès 14h20, alors je vous invite à rester là. Et en attendant, voici mon oncle Jason, le bill de Hydro. Hein, le bill de Hydro, ça arrive à tous les mois. Et bien, c'est comme ça. Puis avec la hausse qui s'en vient, bon, on dirait qu'on l'aime moins, ce bill-là.

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3: Bien, pour nous rejoindre ici en studio 336-9797, je vois que déjà il y a des appels, on va y aller immédiatement. Le libre-échange, bonjour.
4: Allô, moi j'aurais 3 articles à vendre, là. J'aurais 2 fourneaux à convecteur à vendre. Tu peux mettre ça sur un, comme sur un armoire de cuisine. Ce serait bon pour donner une roulotte ou bien un chalet, là. Mm-hmm. Je demanderais 30 $ chacun. Puis un meuble de télévision en noir, en vitre dessus, je demande 20 $. Puis un clavier avec un banc et le support, très bonne condition. La marque, c'est Yamaha. Puis je demande 200 $ négociables.
3: C'est bon.
4: C'est mon numéro de téléphone.
3: Oui.
4: Il y a 1-506-394-5511.
3: C'est beau, le message est passé. Bonne journée.
4: OK, merci beaucoup.
3: Bye-bye. Un petit conseil quand vous appelez, si le volume de votre radio est élevé, essayez de le baisser un peu. Sinon, ça fait un petit peu d'écho, c'est pas toujours agréable à entendre. On va aller prendre un autre appel. Le libre-échange, bonjour.
5: Bonjour. J'avais 2 télévisions à vendre en très bonne condition. J'ai 2 orgues, un gros orgue et un petit orgue. Puis j'ai un gym de maison à vendre en très bonne condition.
3: À quel numéro?
5: Ce serait au 506-399-5447-02.
3: 399-5447?
5: C'est ça.
3: OK, merci. Bye-bye. Est-ce qu'on a d'autres appels? Bien sûr, c'est du temps pour appeler aujourd'hui. Hein? On n'a rien d'autre à faire. Congé. Le libre-échange, bonjour.
6: Oui, bonjour. Moi, j'aurais un kit de torque à vendre, mais il y a 28 morceaux de temps avec le Ratchet dans la marque Maximum.
3: Okay.
6: Garantie à vie, et en très, très bonne condition. Le prix demandé 30 $ non négociable ou 726-3114 pour les intéressés seulement.
3: 726-3114.
6: Oui.
3: OK, bonne journée.
6: Bye-bye.
3: 336-9797 pour nous rejoindre. Le libre-échange, bonjour.
7: Oui, j'ai à vendre 3 tables de salon avec les vitres dessus, un bureau de chambre à coucher et plusieurs autres optiques au 506-344-7028.
3: 344-7028.
7: Oui.
3: OK, merci.
7: Okay, bye-bye.
3: Bye-bye là. Et ça y va comme par là, oui. On a un autre appel. Le libre-échange, bonjour.
8: Oui, bonjour. J'aurais une case de chien ou de chat à vendre en très bon état, 50 $ au 506-7-2-6-4-8-7-2-7.
3: 7-6-4-8-7-2-7.
8: Je demande 50 $ pour.
3: 7-6-4-8-7-2-7, c'est ça?
8: Oui, c'est ça.
3: OK, c'est beau.
8: OK,
3: bye-bye.
8: Bye-bye. Bonne journée.
3: Bonne journée. Le libre-échange, bonjour. Allez-y, vous êtes en onde.

0: raccrocher, je pense. Est-ce qu'on a d'autres appels? On va en essayer, voir. Non, j'ai pas d'autres appels. Est-ce que c'est ainsi qu'on va clore cette édition du libre-échange du 12 octobre? Ben oui, c'est ce qui met fin.
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3: Ouais, ben, ça n'a pas fini de mouiller, hein? Les averses prévues aujourd'hui, hauteur prévue de 5 à 10 mm. Des vents qui pourraient aller jusqu'à 60 km/h en après-midi, maximum de 14. Ça va quand même aller vers la baisse pour atteindre 6 cet après-midi et des averses qui vont cesser en soirée, partiellement nuageux par la suite, minimum 0. Et demain, mardi, alternance soleil-nuage, devenant nuageux en mi-journée, maximum de 7. Et c'est de la pluie pour mardi dans la nuit, minimum plus 3. Et mercredi, de la pluie aussi, maximum plus 9. Ce sera nuageux pour le restant de la semaine, des averses samedi. Oh, ouais, c'est ça. On faudra s'habituer. Octobre est là. Nouveauté de Salbarbe, bout de tape. Bon après-midi, tout le monde.

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0: Voici le carnet culturel.
1: Deux petits messages. D'abord, le Centre d'artistes Constellation Bleue présente jusqu'au 1er novembre l'exposition « Des arbres plein la tête » de l'artiste Patricia Gauvin de Montréal. La galerie est ouverte du lundi au vendredi de 9h30 à 16h30, ainsi que lors des spectacles. Et finalement, au marché régional de Caraquet, samedi 17 octobre, atelier de décoration d'une mini-citrouille de 10h à midi avec l'artiste Angela Roy-Zarat. Matériel fourni, activité gratuite sans réservation, mais il y a quand même un maximum de 25 participants. J'imagine premier arrivé, premier servi. Et à 10h, maîtriser l'art de l'entretien des arbres fruitiers avec Luc Richard, expérimenté en horticulture, apiculture et gestion agricole.

Envoyé à maison, c'est un succès, ça, de Jean-Pierre Ferland, reprise ici à la façon de Caen. Il est presque 14h46. L'après-midi, hein, commence à perdre un petit peu de son tempo, si on peut dire. La journée avance, on a une pluie, je vous invite à la prudence sur les routes. Et on y va maintenant, on continue. Musique francophone, Alex Roy, où te caches-tu?

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1: Ça, c'est le meilleur conseil de la journée, c'est d'y aller mollo. Oui, quand on a une journée comme aujourd'hui, là, il pleut, c'est congé, on va mollo. Même si on travaille, là, on prend ça cool, on ne stresse pas. Il arrivera ce qui arrivera, un pied devant l'autre. Les prochaines chansons, on s'en va en 1977. Les deux chansons sont de cette année-là. On va écouter Slip Sliding Away avec Paul Simon, suivi de Old School Yard, Cat Stevens.
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15h03. Bien entendu, en ce jour de congé d'Action de grâce, il n'y a pas de bulletin de nouvelles. Tout le monde est en congé ici à CKRO, sauf moi et Céline, hein, qui s'est relayé ça. Mais ça nous fait plaisir, ça nous a fait plaisir d'être avec vous. Toujours plaisant de savoir qu'il y a des gens à l'écoute. Merci de choisir le 97.1 en cette journée pluvieuse. Et ce qui s'en vient, il y aura la virée, la tête du pays, mais auparavant, silence, saccage et capitaine de soi.

Mais il y a les médias québécois qui sont en deuil aujourd'hui. Le journaliste animateur Jean-Luc Mongrain est décédé à l'âge de 75 ans. On dit que c'est à la suite de complications liées à un cancer. Reconnu pour son franc-parler, son énergie débordante et ses fameuses montées de lait en direct, il a marqué plusieurs générations de téléspectateurs. Il s'est notamment fait connaître à TVA avec Mon grain de sel. Avant de prendre les commandes du grand journal à TQS, puis de retourner à LCN où il a travaillé jusqu'en 2012. Au cours de sa carrière, qui s'est étendue sur près de 40 ans, Jean-Luc Mongrain a remporté 18 trophées artistes. Il s'est également impliqué auprès du Club des petits déjeuners du Québec. Une personnalité colorée, passionnée et incontournable de la télévision québécoise, dont le style unique restera gravé dans la mémoire du public. Reposez en paix, Monsieur Mongrain.

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Chanson joyeuse, Marry You, Bruno Mars à 15h26 et on s'en va tranquillement vers les prévisions du temps. Mais auparavant, petite incursion années 80 avec quelques chansons. Voici Macadam, si tu veux bien de moi.

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2: Mais c'est sous un ciel pluvieux que nous passons aujourd'hui, hein, cette journée du 12 octobre. Donc, il y a des averses qui s'étaient prévues par Environnement Canada, des vents qui pourraient aller jusqu'à 60 km/h et des températures à la baisse pour atteindre 6 cet après-midi. C'est à peu près ce qu'on a. On a même moins que ça. On a 4 degrés. Et ce soir, cette nuit, des averses qui vont cesser. Ensuite, un minimum de 0. Demain, mardi, alternant soleil-nuage, devenant nuageux en mi-journée, maximum de 7. Et dans la nuit de mardi, ce sera de la pluie, minimum plus 3. Mercredi, de la pluie également, maximum 9. Donc, ainsi va la vie, hein? Et on poursuit avec la Québécoise Marie-Carmen, si tu veux me suivre.

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Imaginez-vous, vous êtes en train d'attendre, vous êtes assis dans l'avion, oui. Vous attendez que, tu sais, quand on s'assoit dans l'avion, ça prend un certain temps avant que tout le monde rentre. Et là, les gens ont été comme témoins d'une drôle d'affaire. C'est qu'il y a un monsieur qui a décidé, lui, comme de voler. Vous savez, les véhicules à bagages, c'est comme des petits camions qui tirent un chariot à bagages. Puis il y a un monsieur qui a juste embarqué là-dessus. Et ça se passe en Californie, l'aéroport John Wayne. Donc, ça a été un petit peu loufoque. Les gens ont sorti leur caméra pour filmer tout ça. Mais on dirait que tu te fais prendre à voler ça où tu vas. Tu peux pas aller bien loin, là. Il y a le tarmac. Puis après ça, c'est tout clôturé. En tout cas, j'imagine qu'il s'est retrouvé avec des petites menottes, hein? Probablement.

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1: Vous êtes toujours en compagnie de Nathalie Brideau. L'émission monte le son. L'avez-vous monté un petit peu, des fois? Hein? Oui, hein? Puis si on la monte trop quand on est en auto, des fois, on pèse dessus, là. C'est peut-être pas toujours la meilleure idée, mais hein, faut se contrôler, faut se contrôler. On commence l'heure avec une nouvelle du sport. Il y a le Québécois Félix Auger, Ali Hassim au tennis, qui poursuit son parcours au tournoi de Shanghai. Il a vaincu l'Espagnol Pablo Carreño Busta en trois manches de 6-3, 4-6 et 6-1. Et ça s'est joué ça cette nuit parce que Shanghai, hein, c'est pas sur le même fuseau horaire après 2 heures de jeu. Auger Ali Hassim accède donc au 8e de finale pour une 2e année consécutive. Il affrontera maintenant le Norvégien Casper Ruud pour une place en quart de finale. Alors, on lui souhaite une bonne chance. Niagara avec la chanson « Je dois m'en aller ».

0: toujours
1: plaisant d'écouter du Bryan Adams. On dirait que c'est indémodable. Run to you, 16h11. Un autre qui est indémodable, c'est Francis Cabrel, la dame de Haute-Savoie. Merci de syntoniser le 97.1.

0: irresistible. C'était Alex sans Samson. Oui, Samson et Martinez Twins avec la chanson Magnet 14h. J'essayais de dire 4 et 16, mais c'est 16h20 ou 4h20 si vous préférez. Et il y a le prix Nobel de la paix hein, qui a fait beaucoup couler d'encre parce que ça fait des années que Donald Trump se met quasiment à genoux pour recevoir ce prix-là. On voit bien qu'il n'y a aucune influence hein, sur le jury parce que d'année en année, c'est pas lui qui le reçoit. Cette année, c'est l'ancien haut commissaire aux droits de l'homme des Nations Unies qui s'appelle Navy pour les intimes, Philly, juge à la Cour internationale de justice, qui a reçu ce prestigieux prix. Bien sûr, nous, on sait pourquoi qu'il ne le reçoit pas, mais lui, il ne comprend pas toujours tout d'un coup. De l'autre côté de la pause publicitaire, on aura Vendès avec la pièce Chipagan et Allô printemps de Sirène et Matelot.
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2: Ce soir, cette nuit, on aura des averses qui vont cesser partiellement. Des averses qui vont cesser ce soir et ce sera partiellement nuageux par la suite. Hauteur prévue de 2 mm. Vent du nord-est de 40 km/h, rafale à 60, devenant léger après minuit, minimum de 0. Et demain, mardi, alternance soleil-nuage, devenant nuageux en mi-journée, maximum de 7. Et dans la nuit de mardi, ciel nuageux, de la pluie qui va débuter tard en soirée. Hauteur prévue de 5 mm, minimum plus 2. Et mercredi, jeudi, mercredi, c'est de la pluie, maximum 9. Jeudi, vendredi, nuageux, maximum 10. Jeudi, vendredi, maximum 6. Mais vendredi, là, c'est encore loin. Ça peut toujours changer. Ici, on est à 5 degrés. Je pense qu'il y a une petite pluie qui tombe, mais on va écouter maintenant. C'est la vie, Alan B.

Moi, je m'en vais pas. Je vais vous parler. C'est la capsule Histoire de la musique. Et ben, qu'est-ce qui s'est passé un 12 octobre? Là, je vous parle du 12 octobre 1997. Le chanteur américain John Denver meurt à 53 ans dans un accident d'avion au-dessus de l'océan Pacifique. Passionné d'aviation, il pilotait lui-même son appareil. Figure incontournable du folk country des années 70, il a conquis le public avec des chansons inspirées par la nature et les grands espaces comme Annie's Song et Rocky Mountain High. Mais son plus grand classique, puis vous le connaissez, je pense tout le monde chante ça à un moment donné autour d'un feu, Take Me Home Country Road, sorti en 1971, une chanson devenue un hymne à la liberté, aux racines et au bonheur de retrouver son chez-soi. Après sa mort, son héritage musical s'est poursuivi et cette chanson a été honorée au Grammy Hall of Fame en 1998. Sans plus tarder, voici Take Me Home Country Road.

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0: Richie G, c'était la 9e position au palmarès Secaero cette semaine avec Si tu en vas. La prochaine aussi figure au palmarès. Celle-là, elle est en 13e position, détenue par King Melrose et un peu de nous.
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Je vous rappelle qu'il n'y a pas d'information aujourd'hui, étant donné que c'est congé de l'Action de grâce, congé que j'espère a été bénéfique pour vous. Pour certains, c'est le retour à la maison. Vous le souhaitez bon et surtout reposant. C'est une semaine qui sera pluvieuse, nuageuse, donc peut-être du bon temps aussi pour travailler. J'espère que vous n'êtes pas en vacances. On poursuit avec Jackson Browne, Souvenir, Somebody's Baby et John Cougar, Small Town.

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Mais on est rendu là, dernière heure de l'émission Monte le son. Nathalie avec vous. Oui, dernière heure. C'est un gros lundi. Oui, il y a des lundis comme ça qui partent en grand. Et après, on se demande comment le reste de la semaine va se dérouler. Mais j'espère que tout va être pour le mieux. J'ai un agenda rempli. Ça devrait bien aller. Eh bien, au cours de la prochaine heure, on aura surtout de la musique, étant donné qu'il n'y a pas de bulletin de nouvelles. Et on va aller tout de suite avec un type que j'aime bien, très sympathique et toujours des bonnes chansons. Et je parle bien sûr de Marc Dupré. Nous sommes les mêmes. Si vous êtes à table, je vous souhaite un bon appétit. Merci de choisir le 97.1.

0: Après la pause publicitaire, la musique d'Isabelle Ouellette et de Nick Neo.
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0: Êtes-vous allé aux pommes cette année? Il paraît que les pommiculteurs du Nouveau-Brunswick se réjouissent parce que ça a été une saison exceptionnelle. Je suis pas allée, mais c'est une activité que j'aime beaucoup. On va à une chanson souvenir Daniel Seff. Après ça, on aura la météo.
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2: Aux prévisions cette nuit et ce soir, averses qui vont cesser au cours de la soirée. Ce sera partiellement nuageux par la suite, hauteur prévue de 2 mm. Vent du nord-est de 20 de 40 km/h avec rafale à 60 devenant léger après minuit, un minimum de 0. Demain mardi, alternance soleil-nuage, ça deviendra nuageux en mi-journée, maximum de 7. Et dans la nuit de mardi, nuageux, de la pluie débutant tard en soirée, hauteur prévue de 5 mm, minimum plus 2. Mercredi, de la pluie, maximum 9. Et jeudi, des nuages, maximum 10. Ici, on est pas mal en bon français, stallé à 5 degrés. On dirait que la pluie a cessé, ça reste quand même nuageux. Mais c'est une journée comme ça. 17h31. Marc-Antoine Delage. Et le problème, c'est toi. Ben oui, c'est toi. C'est pas l'autre, c'est toi.

0: Les gens qui vivent le long des côtes, ben, il y a toujours un risque d'inondation. Hein. Puis, on sait qu'un jour, ben, on en voit des régions parfois inondées. Et c'est un peu à ce qu'on se prépare dans la région de Le Goulet. Et puis, pour se préparer au cas où qu'il y aurait une onde de tempête, on est en train de préparer un exercice d'évacuation. Ça va se passer mercredi cette semaine. Et ça, c'est tout à fait bénévole. Donc, il y a des gens qui vont participer à ça. L'idée, selon Shauna O'Flaherty de l'Institut Valorais, c'est pas une question de savoir si une onde de tempête surviendra, mais plutôt quand elle se produira. Donc, on aime mieux prévenir que guérir. Donc, le secteur de Le Goulet pourrait être particulièrement vulnérable en raison de sa faible altitude. Et plusieurs rues se trouvent dans des zones à risque d'inondation lors de fortes tempêtes et des fortes tempêtes. On en voit hein, ici et là. Donc, l'exercice vise à mieux préparer les résidents à réagir et à évacuer les lieux en cas d'urgence.
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C'était la belle époque, ça, 20 piastres de gaz, oui. C'était facile, là, hein? 20 piastres, c'est tout. Aujourd'hui, j'en prends plusieurs, 20 piastres. C'était Tommy Young, 17h45. C'est déjà le temps pour moi de vous dire au revoir. C'était Nathalie Brideau, j'étais là depuis midi. Et puis, ben, je sais pas quand je vais revenir, mais je vais revenir, inquiétez-vous pas. Demain, la programmation habituelle sera de retour. Ça va être le retour de nos animatrices. Et je vous souhaite une bonne soirée à l'antenne du 97.1. Je vous dis bye-bye, à la prochaine.

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2: C'est avec une immense tristesse que nous vous annonçons le décès de notre mère Sylvia Noël, épouse de feu Gérard Noël de la Mecque. Son décès est survenu à l'hôpital de Tracadie le samedi 10 octobre 2026. Née à la Mecque le 11 janvier 1937, elle était la fille de feu Gustave Godin et de feu Eva Savoie. La famille recevra parents et amis à compter de 13h ce mercredi 14 octobre 2026 à la maison funéraire Haché, au 32 rue du Ruisseau à la Mecque. Les funérailles auront lieu en l'église Notre-Dame-des-Flots de la Mecque le même jour à 15h. Heure de visite mercredi de 13h à 14h30. La direction des funérailles a été confiée aux soins professionnels de la maison funéraire Haché de Chipagan.
3: Toute l'équipe de CKRO désire offrir ses plus sincères condoléances aux proches et aux familles éprouvées.
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2: 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À la météo, ce soir, cette nuit, ce sont des averses qui cesseront ce soir, partiellement nuageux par la suite, hauteur prévue de 2 mm. Des vents qui pourraient aller en rafale jusqu'à 60 km/h, devenant légers après minuit et un minimum de zéro. Demain, mardi, alternance soleil-nuages, devenant nuageux en mi-journée, maximum de 7. Et dans la nuit de mardi, ce sera nuageux, pluie débutant tard en soirée, hauteur prévue de 5 mm, minimum plus 2. Et pour mercredi, de la pluie, maximum 9 degrés.

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2: À la météo, ce soir, cette nuit, ce sont des averses qui cesseront ce soir, partiellement nuageux par la suite, hauteur prévue de 2 mm. Des vents qui pourraient aller en rafale jusqu'à 60 km/h, devenant léger après minuit et un minimum de zéro. Demain, mardi, alternance soleil-nuage, devenant nuageux en mi-journée, maximum de 7. Et dans la nuit de mardi, ce sera nuageux, pluie débutant tard en soirée, hauteur prévue de 5 mm, minimum plus 2. Et pour mercredi, de la pluie, maximum 9 degrés.

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0: grosse dinde noire. 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
1: 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À la météo, ce soir, cette nuit, ce sont des averses qui cesseront ce soir, partiellement nuageux par la suite, hauteur prévue de 2 mm. Des vents qui pourraient aller en rafale jusqu'à 60 km/h, devenant légers après minuit et un minimum de zéro. Demain, mardi, alternant soleil-nuages, devenant nuageux en mi-journée, maximum de 7. Et dans la nuit de mardi, ce sera nuageux, pluie débutant tard en soirée, hauteur prévue de 5 mm, minimum plus 2. Et pour mercredi, de la pluie, maximum 9 degrés.

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